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1: L'essentiel de l'actualité avec la fin de l'alerte orange aux orages ce dimanche dans les Bouches-du-Rhône et le Var. Ce samedi, un violent épisode de grêle s'est abattu sur Marseille. Les grêlons mesuraient jusqu'à 5 cm de diamètre. C'est un record absolu depuis le début de l'année. Déjà 98 000 hectares sont partis en fumée en France. Dans le sud-ouest, la situation reste critique avec près de 200 000 personnes évacuées au total ce samedi. En Gironde, des dizaines de milliers d'hectares ont déjà été ravagés par les flammes. 6 hommes présentés à la justice ce samedi après la découverte d'armes à Sarcelles. Ça remonte au 11 juillet dernier. Un signalement qui alertait en fait sur un projet d'attentat contre une synagogue. S'en est suivi la fouille d'une voiture qui a permis de saisir une Kalachnikov et un pistolet. Et puis en cyclisme, Richard Carapaz, roi de l'Alpe d'Huez, l'équatorien a remporté en solo la 20e étape du Tour de France ce samedi au terme d'une journée dantesque avec plus de 5400 mètres de dénivelé positif. Derrière, le français Paul Sexas, lui, perd le podium au classement général. Ce dimanche, le tracé de la dernière étape du Tour sera modifié pour soulager les forces de l'ordre mobilisées sur les incendies en Gironde. Le parcours sera réduit de 89 km avec un départ désormais fixé à Paris.
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1: Et on retrouvera une alternance de nuages et d'éclaircies sur une grande partie du pays. Demain, ce sera plus gris, voire pluvieux dans le nord, les pays de la Loire et le massif central ainsi que la vallée du Rhône. Attention à ce risque d'averses orageuses du côté de la Côte d'Azur. Ailleurs, ce sera plutôt clair comme dans le sud-ouest, le nord-est, la Bretagne et la Bourgogne. Un petit peu de vent sur l'ensemble du territoire, 45 à 60 km/h. Il fera 21 degrés demain à Quimper, 22 à Cherbourg et à La Rochelle, 23 à Lille, 24 à Paris, Bourges et à Nantes, 25 à Rennes, 26 à Toulouse, 27 à Bordeaux et à Digne les Bains, 28 à Marseille, 30 à Strasbourg, jusqu'à 32 à Lyon.
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1: Bonjour, c'est Claire Kem. Et alors pour moi, la crooner attitude que j'aime beaucoup adopter, c'est sous ma douche où tout à coup je me prends pour un crooner et alors je teste des voix très suaves en chantant de vieux standards des années 50. Ça, pour moi, c'est ma crooner attitude qui s'arrête immédiatement à la minute où je sors un pied de ma douche.

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1: Bonjour à tous, l'essentiel de l'actualité avec la nuit compliquée sur le front des incendies en Gironde. 55 000 nouvelles personnes ont dû être évacuées dans le secteur. Au total, plus de 200 000 habitants ont dû quitter leur logement depuis le début des incendies. La 63 est partiellement fermée. Le feu se poursuit également dans le Var. L'incendie qui sévit depuis mardi a parcouru 4000 hectares de végétation. Ce dimanche, 2000 personnes ne sont toujours pas autorisées à regagner leur domicile. Sur le terrain, un important dispositif reste déployé pour sécuriser la zone avec 1000 sapeurs-pompiers et 110 gendarmes toujours mobilisés. Un mort et une quinzaine de blessés, c'est le bilan de l'attaque à la voiture Bélier hier soir à Berlin lors de la Gay Pride. Le conducteur qui a été identifié a pu prendre la fuite. Il s'agit d'un homme lié au milieu islamiste. Le véhicule a été retrouvé abandonné dans un parc. Le maire de la capitale allemande, lui, dénonce une attaque contre la liberté. Et puis en cyclisme, le tracé de la dernière étape du Tour de France modifié ce dimanche pour soulager les forces de l'ordre mobilisées sur les incendies en Gironde. Le parcours a été réduit à 89 km avec un départ désormais fixé à Paris. Il sera donné à 17h50.
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1: On retrouve une alternance de nuages et d'éclaircies sur une grande partie du pays aujourd'hui. C'est plus gris, voire pluvieux dans le nord, les pays de la Loire et le Massif central, ainsi que la vallée du Rhône. Attention, risque d'averses orageuses du côté de la Côte d'Azur aujourd'hui. Ailleurs, c'est plus clair comme dans le sud-ouest, le nord-est, en Bretagne, en Bourgogne. Un petit peu de vent sur l'ensemble du pays, 45 à 60 km/h aujourd'hui. Au plus chaud, on attend 21 degrés à Quimper, 22 à Cherbourg et à La Rochelle, 23 à Lille, 24 à Paris, Bourges et Nantes, 25 à Rennes, 26 à Toulouse, 27 à Bordeaux. 28 à Marseille, 30 à Strasbourg, jusqu'à 32 à Lyon.
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1: Bonjour à tous, l'essentiel de l'actualité avec la nuit compliquée sur le front des incendies en Gironde. 55 000 nouvelles personnes ont dû être évacuées dans le secteur. Au total, plus de 200 000 habitants ont dû quitter leur logement depuis le début des incendies. La 63 est partiellement fermée. Le feu se poursuit également dans le Var. L'incendie qui sévit depuis mardi a parcouru 4 000 hectares de végétation. Ce dimanche, 2 000 personnes ne sont toujours pas autorisées à regagner leur domicile. Sur le terrain, un important dispositif reste déployé pour sécuriser la zone avec 1000 sapeurs-pompiers et 110 gendarmes toujours mobilisés. Un mort et une quinzaine de blessés, c'est le bilan de l'attaque à la voiture Bélier hier soir à Berlin lors de la Gay Pride. Le conducteur qui a été identifié a pu prendre la fuite. Il s'agit d'un homme lié au milieu islamiste. Le véhicule a été retrouvé abandonné dans un parc. Le maire de la capitale allemande, lui, dénonce une attaque contre la liberté. Et puis en cyclisme, le tracé de la dernière étape du Tour de France modifié ce dimanche pour soulager les forces de l'ordre mobilisées sur les incendies en Gironde. Le parcours a été réduit à 89 km avec un départ désormais fixé à Paris. Il sera donné à 17h50.
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1: On retrouve une alternance de nuages et d'éclaircies sur une grande partie du pays aujourd'hui. C'est plus gris, voire pluvieux dans le nord, les pays de la Loire et le Massif central, ainsi que la vallée du Rhône. Attention, risque d'averses orageuses du côté de la Côte d'Azur aujourd'hui. Ailleurs, c'est plus clair comme dans le sud-ouest, le nord-est, en Bretagne, en Bourgogne. Un petit peu de vent sur l'ensemble du pays, 45 à 60 km/h aujourd'hui. Au plus chaud, on attend 21 degrés à Quimper, 22 à Cherbourg et à La Rochelle, 23 à Lille, 24 à Paris, Bourges et Nantes, 25 à Rennes, 26 à Toulouse, 27 à Bordeaux, 28 à Marseille, 30 à Strasbourg, jusqu'à 32 à Lyon.
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1: Bonjour à tous, l'essentiel de l'actualité avec le point sur l'incendie en Gironde. La situation est telle que maintenant l'incendie s'auto-alimente, il génère son propre vent. La propagation est rapide, on compte maintenant 42 000 hectares de forêt ravagés par les flammes. Au total, plus de 220 000 personnes ont dû être évacuées. L'autoroute A63 est partiellement fermée et le trafic ferroviaire totalement interrompu au sud de Bordeaux. Dans le Var, d'importants moyens mobilisés également sur l'incendie en cours depuis mardi. Les flammes ont parcouru 4000 hectares de végétation. Ce dimanche, 2000 personnes ne sont toujours pas autorisées à regagner leur domicile. Sur le terrain, un important dispositif reste déployé donc pour sécuriser la zone avec 1000 pompiers et 110 gendarmes mobilisés. La Russie aurait réclamé 30 000 soldats supplémentaires à la Corée du Nord. C'est ce qu'affirme le président ukrainien Volodymyr Zelensky. Selon lui, des préparatifs sont en cours dans la région de Voronezh. Pour les accueillir, Pyongyang s'apprêterait aussi à fournir des lanceurs de missiles balistiques à Moscou en échange d'une assistance militaire et financière. Et en cyclisme, on dispute la dernière étape du Tour de France. Aujourd'hui, un parcours modifié pour cette 21e étape. Il est réduit à 89 km. Le départ se fera à Paris à 17h50.
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1: On retrouve une alternance de nuages et d'éclaircies sur une grande partie du pays aujourd'hui. C'est plus gris, voire pluvieux dans le nord, les pays de la Loire et le Massif central, ainsi que la vallée du Rhône. Attention, risque d'averses orageuses du côté de la Côte d'Azur aujourd'hui. Ailleurs, c'est plus clair comme dans le sud-ouest, le nord-est, en Bretagne, en Bourgogne. Un petit peu de vent sur l'ensemble du pays, 45 à 60 km/h aujourd'hui. Au plus chaud, on attend 21 degrés à Quimper, 22 à Cherbourg et à La Rochelle, 23 à Lille, 24 à Paris, Bourges et Nantes, 25 à Rennes, 26 à Toulouse, 27 à Bordeaux. 28 à Marseille, 30 à Strasbourg, jusqu'à 32 à Lyon.
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1: Bonjour à tous, l'essentiel de l'actualité avec le point sur l'incendie en Gironde. La situation est telle que maintenant l'incendie s'auto-alimente, il génère son propre vent. La propagation est rapide, on compte maintenant 42 000 hectares de forêt ravagés par les flammes. Au total, plus de 220 000 personnes ont dû être évacuées. L'autoroute A63 est partiellement fermée et le trafic ferroviaire totalement interrompu au sud de Bordeaux. Dans le Var, d'importants moyens mobilisés également sur l'incendie en cours depuis mardi. Les flammes ont parcouru 4000 hectares de végétation. Ce dimanche, 2000 personnes ne sont toujours pas autorisées à regagner leur domicile. Sur le terrain, un important dispositif reste déployé donc pour sécuriser la zone avec 1000 pompiers et 110 gendarmes mobilisés. La Russie aurait réclamé 30 000 soldats supplémentaires à la Corée du Nord. C'est ce qu'affirme le président ukrainien Volodymyr Zelensky. Selon lui, des préparatifs sont en cours dans la région de Voronezh pour les accueillir. Pyongyang s'apprêterait aussi à fournir des lanceurs de missiles balistiques à Moscou en échange d'une assistance militaire et financière. Et en cyclisme, on dispute la dernière étape du Tour de France. Aujourd'hui, un parcours modifié pour cette 21e étape. Il est réduit à 89 km. Le départ se fera à Paris à 17h50.
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1: On retrouve une alternance de nuages et d'éclaircies sur une grande partie du pays aujourd'hui. C'est plus gris, voire pluvieux dans le nord, les pays de la Loire et le Massif central, ainsi que la vallée du Rhône. Attention, risque d'averses orageuses du côté de la Côte d'Azur aujourd'hui. Ailleurs, c'est plus clair comme dans le sud-ouest, le nord-est, en Bretagne, en Bourgogne. Un petit peu de vent sur l'ensemble du pays, 45 à 60 km/h aujourd'hui. Au plus chaud, on attend 21 degrés à Quimper, 22 à Cherbourg et à La Rochelle, 23 à Lille, 24 à Paris, Bourges et Nantes, 25 à Rennes, 26 à Toulouse, 27 à Bordeaux. 28 à Marseille, 30 à Strasbourg, jusqu'à 32 à Lyon.
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1: Bonjour à tous, l'essentiel de l'actualité avec le point sur les incendies dans le sud-ouest. Dans les Landes, le feu de Biscarrosse est toujours contenu à 3600 hectares et des habitants de l'ouest de la ville ont pu regagner leur logement. En Gironde, le sinistre est hors de contrôle à ce stade et menace les abords de Bordeaux avec déjà 42 000 hectares détruits. La 63 est partiellement fermée et le trafic ferroviaire totalement interrompu au sud de Bordeaux. 6 hommes placés en détention provisoire en lien avec un projet d'attentat contre une synagogue présenté à un juge hier. Ils sont poursuivis pour vol et trafic d'armes. Ils sont soupçonnés d'avoir livré ou convoyé le véhicule contenant des armes découvert le 11 juillet dernier à Sarcelles. À ce stade, les enquêteurs ne savent pas si les suspects avaient connaissance du projet d'attaque ou non. Les plages normandes du débarquement, maintenant inscrites au patrimoine mondial de l'UNESCO, le comité a validé la candidature française aujourd'hui. C'est l'aboutissement d'un projet porté depuis près de 20 ans, étendu sur 80 km entre la Manche et le Calvados. Et bien ces plages avaient marqué l'histoire le 6 juin 44, signant le début de la libération. Et en cyclisme, le tracé de la dernière étape du Tour de France modifié ce dimanche. Le parcours est réduit à 89 km avec un départ désormais fixé à Paris à 17h50.
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1: On retrouve une alternance de nuages et d'éclaircies sur une grande partie du pays aujourd'hui. C'est plus gris, voire pluvieux dans le nord, les pays de la Loire et le Massif central, ainsi que la vallée du Rhône. Attention, risque d'averses orageuses du côté de la Côte d'Azur aujourd'hui. Ailleurs, c'est plus clair comme dans le sud-ouest, le nord-est, en Bretagne, en Bourgogne. Un petit peu de vent sur l'ensemble du pays, 45 à 60 km heure aujourd'hui. Au plus chaud, on attend 21 degrés à Quimper, 22 à Cherbourg et à La Rochelle, 23 à Lille, 24 à Paris, Bourges et Nantes, 25 à Rennes, 26 à Toulouse, 27 à Bordeaux, 28 à Marseille, 30 à Strasbourg, jusqu'à 32 à Lyon.
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1: Bonjour à tous, l'essentiel de l'actualité avec le point sur les incendies dans le sud-ouest. Dans les Landes, le feu de Biscarrosse est toujours contenu à 3600 hectares et des habitants de l'ouest de la ville ont pu regagner leur logement. En Gironde, le sinistre est hors de contrôle à ce stade et menace les abords de Bordeaux avec déjà 42 000 hectares détruits. La 63 est partiellement fermée et le trafic ferroviaire totalement interrompu au sud de Bordeaux. 6 hommes placés en détention provisoire en lien avec un projet d'attentat contre une synagogue présenté à un juge hier. Ils sont poursuivis pour vol et trafic d'armes. Ils sont soupçonnés d'avoir livré ou convoyé le véhicule contenant des armes découvert le 11 juillet dernier à Sarcelles. À ce stade, les enquêteurs ne savent pas si les suspects avaient connaissance du projet d'attaque ou non. Les plages normandes du débarquement, maintenant inscrites au patrimoine mondial de l'UNESCO, le comité a validé la candidature française aujourd'hui. C'est l'aboutissement d'un projet porté depuis près de 20 ans. Étendu sur 80 km entre la Manche et le Calvados, eh bien ces plages avaient marqué l'histoire le 6 juin 44, signant le début de la libération. Et en cyclisme, le tracé de la dernière étape du Tour de France modifié ce dimanche, le parcours est réduit à 89 km avec un départ désormais fixé à Paris à 17h50.
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1: On retrouve une alternance de nuages et d'éclaircies sur une grande partie du pays aujourd'hui. C'est plus gris, voire pluvieux dans le nord, les pays de la Loire et le Massif central, ainsi que la vallée du Rhône. Attention, risque d'averses orageuses du côté de la Côte d'Azur aujourd'hui. Ailleurs, c'est plus clair comme dans le sud-ouest, le nord-est, en Bretagne, en Bourgogne. Un petit peu de vent sur l'ensemble du pays, 45 à 60 km/h aujourd'hui. Au plus chaud, on attend 21 degrés à Quimper, 22 à Cherbourg et à La Rochelle, 23 à Lille, 24 à Paris, Bourges et Nantes, 25 à Rennes, 26 à Toulouse, 27 à Bordeaux. 28 à Marseille, 30 à Strasbourg, jusqu'à 32 à Lyon.
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1: Bonjour à tous, l'essentiel de l'actualité avec le point sur les incendies dans le sud-ouest. Dans les Landes, le feu de Biscarrosse est toujours contenu à 3600 hectares et des habitants de l'ouest de la ville ont pu regagner leur logement. En Gironde, le sinistre est hors de contrôle à ce stade et menace les abords de Bordeaux avec déjà 42 000 hectares détruits. La 63 est partiellement fermée et le trafic ferroviaire totalement interrompu au sud de Bordeaux. 6 hommes placés en détention provisoire en lien avec un projet d'attentat contre une synagogue présenté à un juge hier. Ils sont poursuivis pour vol et trafic d'armes. Ils sont soupçonnés d'avoir livré ou convoyé le véhicule contenant des armes découvert le 11 juillet dernier à Sarcelles. À ce stade, les enquêteurs ne savent pas si les suspects avaient connaissance du projet d'attaque ou non. Les plages normandes du débarquement, maintenant inscrites au patrimoine mondial de l'UNESCO. Le comité a validé la candidature française aujourd'hui. C'est l'aboutissement d'un projet porté depuis près de 20 ans. Étendu sur 80 km entre la Manche et le Calvados, eh bien ces plages avaient marqué l'histoire le 6 juin 1944, signant le début de la libération. Et en cyclisme, le tracé de la dernière étape du Tour de France modifié ce dimanche, le parcours est réduit à 89 km avec un départ désormais fixé à Paris à 17h50.
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1: On retrouve une alternance de nuages et d'éclaircies sur une grande partie du pays aujourd'hui. C'est plus gris, voire pluvieux dans le nord, les pays de la Loire et le Massif central, ainsi que la vallée du Rhône. Attention, risque d'averses orageuses du côté de la Côte d'Azur aujourd'hui. Ailleurs, c'est plus clair comme dans le sud-ouest, le nord-est, en Bretagne, en Bourgogne. Un petit peu de vent sur l'ensemble du pays, 45 à 60 km/h aujourd'hui. Au plus chaud, on attend 21 degrés à Quimper, 22 à Cherbourg et à La Rochelle, 23 à Lille, 24 à Paris, Bourges et Nantes, 25 à Rennes, 26 à Toulouse, 27 à Bordeaux. 28 à Marseille, 30 à Strasbourg, jusqu'à 32 à Lyon.
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1: Bonjour à tous, l'essentiel de l'actualité avec le point sur les incendies dans le sud-ouest. Dans les Landes, le feu de Biscarrosse est toujours contenu à 3600 hectares et des habitants de l'ouest de la ville ont pu regagner leur logement. En Gironde, le sinistre est hors de contrôle à ce stade et menace les abords de Bordeaux avec déjà 42 000 hectares détruits. La 63 est partiellement fermée et le trafic ferroviaire totalement interrompu au sud de Bordeaux. 6 hommes placés en détention provisoire en lien avec un projet d'attentat contre une synagogue présenté à un juge hier. Ils sont poursuivis pour vol et trafic d'armes. Ils sont soupçonnés d'avoir livré ou convoyé le véhicule contenant des armes découvert le 11 juillet dernier à Sarcelles. À ce stade, les enquêteurs ne savent pas si les suspects avaient connaissance du projet d'attaque ou non. Les plages normandes du débarquement, maintenant inscrites au patrimoine mondial de l'UNESCO. Le comité a validé la candidature française aujourd'hui. C'est l'aboutissement d'un projet porté depuis près de 20 ans. Étendu sur 80 km entre la Manche et le Calvados, eh bien ces plages avaient marqué l'histoire le 6 juin 44, signant le début de la libération. Et en cyclisme, le tracé de la dernière étape du Tour de France modifié ce dimanche, le parcours est réduit à 89 km avec un départ désormais fixé à Paris à 17h50.
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1: On retrouve une alternance de nuages et d'éclaircies sur une grande partie du pays aujourd'hui. C'est plus gris, voire pluvieux dans le nord, les pays de la Loire et le Massif central, ainsi que la vallée du Rhône. Attention, risque d'averses orageuses du côté de la Côte d'Azur aujourd'hui. Ailleurs, c'est plus clair comme dans le sud-ouest, le nord-est, en Bretagne, en Bourgogne. Un petit peu de vent sur l'ensemble du pays, 45 à 60 km/h aujourd'hui. Au plus chaud, on attend 21 degrés à Quimper, 22 à Cherbourg et à La Rochelle, 23 à Lille, 24 à Paris, Bourges et Nantes, 25 à Rennes, 26 à Toulouse, 27 à Bordeaux. 28 à Marseille, 30 à Strasbourg, jusqu'à 32 à Lyon.
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1: Bonjour à tous, l'essentiel de l'actualité avec le point sur les incendies dans le sud-ouest. Dans les Landes, le feu de Biscarrosse est toujours contenu à 3600 hectares et des habitants de l'ouest de la ville ont pu regagner leur logement. En Gironde, le sinistre est hors de contrôle à ce stade et menace les abords de Bordeaux avec déjà 42 000 hectares détruits. La 63 est partiellement fermée et le trafic ferroviaire totalement interrompu au sud de Bordeaux. 6 hommes placés en détention provisoire en lien avec un projet d'attentat contre une synagogue présenté à un juge hier. Ils sont poursuivis pour vol et trafic d'armes. Ils sont soupçonnés d'avoir livré ou convoyé le véhicule contenant des armes découvert le 11 juillet dernier à Sarcelles. À ce stade, les enquêteurs ne savent pas si les suspects avaient connaissance du projet d'attaque ou non. Les plages normandes du débarquement, maintenant inscrites au patrimoine mondial de l'UNESCO. Le comité a validé la candidature française aujourd'hui. C'est l'aboutissement d'un projet porté depuis près de 20 ans. Étendu sur 80 km entre la Manche et le Calvados, eh bien ces plages avaient marqué l'histoire le 6 juin 44, signant le début de la libération. Et en cyclisme, le tracé de la dernière étape du Tour de France modifié ce dimanche, le parcours est réduit à 89 km avec un départ désormais fixé à Paris à 17h50.
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1: On retrouve une alternance de nuages et d'éclaircies sur une grande partie du pays aujourd'hui. C'est plus gris, voire pluvieux dans le nord, les pays de la Loire et le Massif central, ainsi que la vallée du Rhône. Attention, risque d'averses orageuses du côté de la Côte d'Azur aujourd'hui. Ailleurs, c'est plus clair comme dans le sud-ouest, le nord-est, en Bretagne, en Bourgogne. Un petit peu de vent sur l'ensemble du pays, 45 à 60 km/h aujourd'hui. Au plus chaud, on attend 21 degrés à Quimper, 22 à Cherbourg et à La Rochelle, 23 à Lille, 24 à Paris, Bourges et Nantes, 25 à Rennes, 26 à Toulouse, 27 à Bordeaux. 28 à Marseille, 30 à Strasbourg, jusqu'à 32 à Lyon.
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1: Bonjour à tous, l'essentiel de l'actualité avec l'incendie géant de Gironde. Désormais aux portes de la métropole bordelaise, le feu n'est plus qu'à 15 km de l'agglomération. Le dernier bilan de la préfecture fait état d'au moins 240 habitations détruites, 75 pompiers blessés. Sur le terrain, 2500 pompiers et 1500 militaires sont toujours mobilisés. Les flammes ont déjà ravagé 42 000 hectares. 10 ans après l'attentat de Saint-Étienne du Rouvray, la Nation rend hommage au père Hamel, ce prêtre tué au sein de son église le 26 juillet 2016 par deux djihadistes. À cette occasion, François Hollande, président de la République à l'époque, a rappelé que les terroristes cherchaient à diviser, mais que la France avait répondu par l'unité et le rassemblement. L'aboutissement d'un projet porté depuis près de 20 ans, les plages normandes qui ont servi au débarquement sont maintenant inscrites au patrimoine mondial de l'UNESCO. Étendues sur 80 km entre la Manche et le Calvados, ces plages avaient marqué l'histoire le 6 juin 44, signant le début de la libération. Et en cyclisme, on dispute la dernière étape aujourd'hui du Tour de France. Et pour soulager les forces de l'ordre, on le rappelle, eh bien, le parcours de cette 21e étape est modifié. Il est réduit à 89 km. Le départ sera donné à 17h50 à Paris.
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1: Et on retrouvera un peu de grisaille demain matin entre le Pays Basque, le Centre et la Bourgogne-Franche-Comté. Grisaille qui va rapidement laisser place à un ciel bien dégagé dans l'après-midi sur l'ensemble du pays. Quelques passages nuageux tout au plus dans le nord-est, mais c'est bien le soleil qui va dominer en ce début de semaine. Du vent entre la Drôme Ardèche et la Méditerranée, 45 à 60 km/h. Il fera 22 au plus chaud à Cherbourg, 24 degrés à Lille, Brest et Biarritz, 26 à Paris, Limoges, Toulouse, Strasbourg et Angers, 27 à Auxerre et à Lyon, 28 à Bordeaux, 31 degrés à Marseille et Ajaccio, jusqu'à 33 à Montpellier.
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1: Bonjour à tous, l'essentiel de l'actualité avec l'incendie géant de Gironde, désormais aux portes de la métropole bordelaise. Le feu n'est plus qu'à 15 km de l'agglomération. Le dernier bilan de la préfecture fait état d'au moins 240 habitations détruites, 75 pompiers blessés sur le terrain. 2500 pompiers et 1500 militaires sont toujours mobilisés. Les flammes ont déjà ravagé 42 000 hectares. 10 ans après l'attentat de Saint-Étienne du Rouvray, la Nation rend hommage au père Hamel, ce prêtre tué au sein de son église le 26 juillet 2016 par deux djihadistes. À cette occasion, François Hollande, président de la République à l'époque, a rappelé que les terroristes cherchaient à diviser, mais que la France avait répondu par l'unité et le rassemblement. L'aboutissement d'un projet porté depuis près de 20 ans, les plages normandes qui ont servi au débarquement sont maintenant inscrites au patrimoine mondial de l'UNESCO. Étendues sur 80 km entre la Manche et le Calvados, ces plages avaient marqué l'histoire le 6 juin 44, signant le début de la libération. Et en cyclisme, on dispute la dernière étape aujourd'hui du Tour de France. Et pour soulager les forces de l'ordre, on le rappelle, le parcours de cette 21e étape est modifié. Il est réduit à 89 km. Le départ sera donné à 17h50 à Paris.
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1: Et on retrouvera un peu de grisaille demain matin entre le Pays Basque, le Centre et la Bourgogne-Franche-Comté. Grisaille qui va rapidement laisser place à un ciel bien dégagé dans l'après-midi sur l'ensemble du pays. Quelques passages nuageux tout au plus dans le nord-est, mais c'est bien le soleil qui va dominer en ce début de semaine. Du vent entre la Drôme Ardèche et la Méditerranée, 45 à 60 km/h. Il fera 22 au plus chaud à Cherbourg, 24 degrés à Lille, Brest et Biarritz, 26 à Paris, Limoges, Toulouse, Strasbourg et Angers, 27 à Auxerre et à Lyon, 28 à Bordeaux, 31 degrés à Marseille et Ajaccio, jusqu'à 33 à Montpellier.
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1: L'essentiel de l'actualité avec cette alerte à la pollution de l'air en Nouvelle-Aquitaine. Les seuils de particules fines sont dépassés dans 4 départements en raison des incendies en Gironde. Sur le terrain, le sinistre en tout cas a déjà ravagé 42 000 hectares et provoqué l'évacuation de plus de 220 000 personnes. Les flammes sont à 15 km de la métropole bordelaise, mais aucune évacuation de Bordeaux ne serait à l'ordre du jour, d'après le maire de la ville, Thomas Cazenave. Dans le même temps, les transports fortement perturbés par ces incendies, la SNCF a annoncé ce dimanche que le trafic ferroviaire au sud de Bordeaux était à l'arrêt jusqu'à nouvel ordre. Côté route, la 63 reliant Bordeaux à l'Espagne est fermée sur 60 km. Face à l'ampleur des incendies en Gironde, le gouvernement prépare 3 réunions de crise ce lundi à Bercy. Le chef de l'ONU lui appelle à la fin des sanctions contre la Syrie. À l'issue d'une visite de 2 jours à Damas, Antonio Guterres a réclamé la levée immédiate de toutes les sanctions imposées sous l'ère de Bachar al-Assad pour relancer l'économie du pays. Et puis en Formule 1, première victoire de la saison pour Lando Norris, parti en pole position. Eh bien, le pilote de McLaren a remporté le Grand Prix de Hongrie ce dimanche. Le champion du monde en titre s'est imposé devant Max Verstappen et Kimi Antonelli, qui conserve la tête du classement. Côté français, Isaac Hadjar a décroché une 6e place.
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1: Et on retrouvera un peu de grisaille demain matin entre le Pays Basque, le Centre et la Bourgogne-Franche-Comté. Grisaille qui va rapidement laisser place à un ciel bien dégagé dans l'après-midi sur l'ensemble du pays. Quelques passages nuageux tout au plus dans le nord-est, mais c'est bien le soleil qui va dominer en ce début de semaine. Du vent entre la Drôme Ardèche et la Méditerranée, 45 à 60 km/h. Il fera 22 au plus chaud à Cherbourg, 24 degrés à Lille, Brest et Biarritz, 26 à Paris, Limoges, Toulouse, Strasbourg et Angers, 27 à Auxerre et à Lyon, 28 à Bordeaux, 31 degrés à Marseille et Ajaccio, jusqu'à 33 à Montpellier.
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1: L'essentiel de l'actualité avec cette alerte à la pollution de l'air en Nouvelle-Aquitaine. Les seuils de particules fines sont dépassés dans 4 départements en raison des incendies en Gironde. Sur le terrain, le sinistre en tout cas a déjà ravagé 42 000 hectares et provoqué l'évacuation de plus de 220 000 personnes. Les flammes sont à 15 km de la métropole bordelaise, mais aucune évacuation de Bordeaux ne serait à l'ordre du jour, d'après le maire de la ville, Thomas Cazenave. Dans le même temps, les transports fortement perturbés par ces incendies, la SNCF a annoncé ce dimanche que le trafic ferroviaire au sud de Bordeaux était à l'arrêt jusqu'à nouvel ordre. Côté route, la 63 reliant Bordeaux à l'Espagne est fermée sur 60 km. Face à l'ampleur des incendies en Gironde, le gouvernement prépare 3 réunions de crise ce lundi à Bercy. Le chef de l'ONU lui appelle à la fin des sanctions contre la Syrie. À l'issue d'une visite de 2 jours à Damas, Antonio Guterres a réclamé la levée immédiate de toutes les sanctions imposées sous l'ère de Bachar al-Assad pour relancer l'économie du pays. Et puis en Formule 1, première victoire de la saison pour Lando Norris, parti en pole position. Eh bien, le pilote de McLaren a remporté le Grand Prix de Hongrie ce dimanche. Le champion du monde en titre s'est imposé devant Max Verstappen et Kimi Antonelli, qui conserve la tête du classement. Côté français, Isaac Hadjar a décroché une 6e place.
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1: Et on retrouvera un peu de grisaille demain matin entre le Pays Basque, le Centre et la Bourgogne-Franche-Comté. Grisaille qui va rapidement laisser place à un ciel bien dégagé dans l'après-midi sur l'ensemble du pays. Quelques passages nuageux tout au plus dans le nord-est, mais c'est bien le soleil qui va dominer en ce début de semaine. Du vent entre la Drôme Ardèche et la Méditerranée, 45 à 60 km/h. Il fera 22 au plus chaud à Cherbourg, 24 degrés à Lille, Brest et Biarritz, 26 à Paris, Limoges, Toulouse, Strasbourg et Angers, 27 à Auxerre et à Lyon, 28 à Bordeaux, 31 degrés à Marseille et Ajaccio, jusqu'à 30 à Montpellier.
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0: L'air en Nouvelle-Aquitaine, les seuils de particules fines sont dépassés dans 4 départements en raison des incendies en Gironde. Sur le terrain, le sinistre en tout cas a déjà ravagé 42 000 hectares et provoqué l'évacuation de plus de 220 000 personnes. Les flammes sont à 15 km de la métropole bordelaise, mais aucune évacuation de Bordeaux ne serait à l'ordre du jour, d'après le maire de la ville, Thomas Cazenave. Dans le même temps, les transports fortement perturbés par ces incendies, la SNCF a annoncé ce dimanche que le trafic ferroviaire au sud de Bordeaux était à l'arrêt jusqu'à nouvel ordre. Côté route, la 63 reliant Bordeaux à l'Espagne est fermée sur 60 km. Face à l'ampleur des incendies en Gironde, le gouvernement prépare 3 réunions de crise ce lundi à Bercy. Le chef de l'ONU lui appelle à la fin des sanctions contre la Syrie. À l'issue d'une visite de 2 jours à Damas, Antonio Guterres a réclamé la levée immédiate de toutes les sanctions imposées sous l'ère de Bachar al-Assad pour relancer l'économie du pays. Et puis en Formule 1, première victoire de la saison pour Lando Norris, parti en pole position. Et bien le pilote de McLaren a remporté le Grand Prix de Hongrie ce dimanche. Le champion du monde en titre s'est imposé devant Max Verstappen et Kimi Antonelli qui conserve la tête du classement. Côté français, Isaac Hadjar a décroché une 6e place.
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0: Et on retrouvera un peu de grisaille demain matin entre le Pays Basque, le Centre et la Bourgogne-Franche-Comté. Grisaille qui va rapidement laisser place à un ciel bien dégagé dans l'après-midi sur l'ensemble du pays. Quelques passages nuageux tout au plus dans le nord-est, mais c'est bien le soleil qui va dominer en ce début de semaine. Du vent entre la Drôme Ardèche et la Méditerranée, 45 à 60 km/h. Il fera 22 au plus chaud à Cherbourg, 24 degrés à Lille, Brest et Biarritz, 26 à Paris, Limoges, Toulouse, Strasbourg et Angers, 27 à Auxerre et à Lyon, 28 à Bordeaux, 31 degrés à Marseille et Ajaccio, jusqu'à 30 à Montpellier.
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Bonjour, bonsoir. André Lecomte au micro, tennisman français et auditeur de Crooner Radio. Et voici un titre qui souligne comme un match parfait et universel.

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0: 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Il est 1h.
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